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1: Bonjour à tous. Le sud de la France en proie aux incendies. Dans l'Aude, le feu qui s'est déclaré mercredi après-midi a repris dans la journée d'hier, attisé par le vent et la sécheresse. 4 canadaires, 2 hélicoptères bombardiers d'eau, un avion d'âge et des centaines de pompiers sont mobilisés. Et aujourd'hui, le ministre de l'Intérieur, Laurent Nunez, s'est attendu sur place. Un incendie également dans les Pyrénées-Orientales. Il s'est déclenché à Sainte-Marie-de-la-Mer et s'est propagé ce jeudi à Canet-en-Roussillon, touchant le pôle nautique. 3 sapeurs-pompiers ont été légèrement blessés. Près de 3000 personnes ont été évacuées des campings et des entreprises alentour. Et dans ce contexte, Sébastien Lecornu a présidé hier une réunion interministérielle de crise. Le Premier ministre a dénombré 7000 départs de feu depuis le début de la saison. Le chef du gouvernement qui a estimé que les événements climatiques ont favorisé des incendies assez violents et prématurés. Dans le reste de l'actualité, un suspect identifié après l'explosion à Monaco. Un colis piégé, on le rappelle, a blessé 3 personnes lundi. Et la personne soupçonnée de l'avoir déposé aurait été localisée dans un pays européen. Il pourrait s'agir d'une femme. Un mandat d'arrêt a été émis et une notice rouge d'Interpol devait être publiée hier. 3 nouvelles plaintes ont été déposées contre Patrick Bruel, 2 pour viol et 1 pour agression sexuelle sur mineur. Le chanteur, on le rappelle, a déjà été mis en examen pour 4 affaires. Il conteste l'ensemble des faits qui lui sont reprochés. Le projet de loi d'urgence agricole adopté par le Sénat, un texte qui a été nettement modifié par la droite. Les sénateurs ont notamment assoupli des contraintes environnementales. Une commission mixte paritaire est annoncée pour le 16 juillet. Et puis on termine avec la Coupe du monde de football. L'Espagne s'est imposée 3-0 hier soir face à l'Autriche. Les Espagnols qui retrouveront en 8e de finale le Portugal, tombeur de la Croatie 2-1 cette nuit en 16e. A noter le but sur pénalty de Cristiano Ronaldo, son 3e de la compétition, mais surtout le 1er de sa carrière dans un match à élimination directe d'un mondial. Excellent début de journée à tous.

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1: Aujourd'hui vendredi, la journée débute sous la grisaille. Elle se dissipera rapidement et laissera place à un beau ciel bleu. Côté température, il faisait déjà doux ce matin au lever du jour avec 16 degrés à Lespare, 17 degrés à Brache et 18 degrés à Saint-Christoly. Cet après-midi, nous attendons 21 à 23 degrés sur la façade océane et 27 à 30 degrés en repartant vers l'estuaire. Côté plage, nous aurons 22 degrés sur le sable et 21 degrés dans l'eau à Montalivet avec un indice UV élevé. Pour votre sécurité, la plage sud y est surveillée tous les jours de 11h à 19h. Vous y retrouverez la marée haute à 7h21 et 19h38 pour un coefficient de 72 et 71 et la prochaine marée basse à 13h19. Ce soir, le soleil se couchera à 21h57 et se lèvera demain à 6h20. Pour les prochains jours, le soleil sera au programme au moins jusqu'en milieu de semaine prochaine. Les températures vont augmenter dès demain pour dépasser les 30 degrés en après-midi. Nous en reparlerons dans les prochains bulletins météo.
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1: En recherche d'un poste logé pour la saison, j'ai peut-être l'offre qu'il vous faut. À Graillant, un camping recrute un agent technique pour juillet et août. Vous aurez pour mission divers travaux de réparation et de maintenance sur les hébergements locatifs, le changement des bouteilles de gaz et l'entretien du matériel. Vous avez au moins 2 ans d'expérience en maintenance et êtes qualifié en électricité ou plomberie. Ce poste est proposé en contrat saisonnier de 2 mois à 20 heures par semaine. Retrouvez plus d'infos sur akifm.fr, rubrique emploi.
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1: Et en ce vendredi 3 juillet, bonne fête aux Thomas, les Béliers, vous aurez de grandes chances de faire une découverte importante.
2: Taureau, un nouveau projet mobilisera toute votre énergie.
3: Les Gémeaux, votre pouvoir de séduction sera décuplé par la configuration astrale.
4: Cancer, dégagez-vous d'obligations qui vous ont déjà fait perdre un temps précieux et qui monopolisent votre attention.
5: Les Lions, pour une vie de couple harmonieuse, vous aurez besoin de protéger votre intimité.
6: Les Vierges, vous pourriez obtenir de beaux succès.
7: Balance, votre vie conjugale sera au centre de vos préoccupations et elle a de grandes chances de vous enivrer.
8: Les Scorpions, prenez le temps de vivre et de consolider les relations jusque-là superficielles.
9: Sagittaire, vous travaillerez avec enthousiasme et application, ce qui vous permettra d'avancer rapidement.
10: Les Capricornes, vous serez très motivés, mais le climat astral vous incitera en même temps à ne pas prendre de risques inutiles.
11: Les Verseaux, côté finance, vous attendez une réponse importante et vous êtes sur des charbons ardents.
12: Enfin les Poissons, il serait peut-être sage d'oublier les anciennes erreurs qui nuisent à l'évolution de votre couple.
13: Bonne journée et à demain.
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1: Voici ma sélection télé pour ce vendredi 3 juillet, avec ce soir sur TF1 les 12 coups, la summer party présentée par Jean-Luc Reichmann. Sur France 2, César Wagner, série avec Gilles Alma. Sur France 3, la belle histoire de la chanson française, documentaire. Sur M6, du football, Coupe du Monde, 16e de finale à partir de 19h50. Vous retrouverez Bohemian Rhapsody, ce soir la vraie histoire de Queen, documentaire à 21h25 sur TMC. Sur Gulli, Le Loup et le Lion, film d'aventure. Ce soir, sur ces stars, Animaux à adopter, magazine. Sur RMC Story, J'irai dormir chez vous, série documentaire avec Antoine de Maximi. Enfin, sur RMC Life, plusieurs épisodes à la suite de la série Castle à partir de 21h10. Bon zapping.
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0: 5, Dada Del Ronso, et le 13, K-Lady. Notez le 6, le 3, le 8, le 9, le 11, le 4, le 5 et le 13. Le jeu simple avec le 6 gagnant, le 3 et le 8 en placé. 6, 3, 8, 9, 11, 4, 5 et 13. Bonne chance et à demain.
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1: Bonjour à tous. Laurent Nunez attendu sur le front de l'incendie dans l'Aude aujourd'hui. Le ministre de l'Intérieur se rend sur place alors que le feu avance toujours. Le sinistre qui s'est déclaré mercredi après-midi a repris dans la journée d'hier, attisé par le vent et la sécheresse. Et dans les Pyrénées-Orientales, le feu à Canet-en-Roussillon a déjà fait d'importants dégâts. Au moins 3 campings ont été touchés, entraînant l'évacuation de 1500 résidents. 1500 autres personnes ont également dû quitter les entreprises avoisinantes. 3 sapeurs-pompiers ont aussi été blessés. Et dans ce contexte, Sébastien Lecornu a présidé hier une réunion interministérielle de crise. Le Premier ministre a dénombré 7000 départs de feu depuis le début de la saison. Sébastien Lecornu qui a également alerté les parlementaires. Le chef du gouvernement a appelé les députés et sénateurs à doter le pays d'un budget en 2027 pour ne pas le pousser, je cite, dans le ravin. Il craint que les partis repoussent l'adoption d'un projet de loi de finances après les élections présidentielles et législatives. Nouvelle salve de Donald Trump contre l'OTAN. Le président américain a jugé hier qu'il était ridicule que les États-Unis maintiennent une relation unilatérale avec l'organisation du traité de l'Atlantique Nord. Le milliardaire qui reproche à ses alliés leur réaction face à la guerre en Iran. Et en parallèle, l'Iran organise les funérailles d'Ali Khamenei. Le corps du guide suprême iranien tué dans des frappes américano-israéliennes est arrivé à Téhéran, lieu où doit se dérouler la cérémonie. Et les autorités attendent entre 15 et 20 millions de participants pour cet hommage de 3 jours. Retour en France et un véritable succès pour la fête du cinéma. Elle a commencé dimanche et s'est terminée mercredi. Elle a attiré plus de 3 700 000 spectateurs dans les salles obscures. Il s'agit du deuxième meilleur résultat depuis 10 ans selon la Fédération Nationale des Cinémas Français. Et puis le tennis, Arthur Fils éliminé au deuxième tour du tournoi de Wimbledon. Le numéro 1 français s'est fait sortir par l'Italien Matteo Berrettini. C'est terminé également pour tous les autres joueurs français en lice hier. Adrien Manarino, Quentin Alice, Valentin Royer et Kylian Jacquet. Excellent début de journée à tous.

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1: Aujourd'hui vendredi, la journée débute sous la grisaille. Elle se dissipera rapidement et laissera place à un beau ciel bleu. Côté température, il faisait déjà doux ce matin au lever du jour avec 16 degrés à Lespare, 17 degrés à Brache et 18 degrés à Saint-Christoli. Cet après-midi, nous attendons 21 à 23 degrés sur la façade océane et 27 à 30 degrés en repartant vers l'estuaire. Côté plage, nous aurons 22 degrés sur le sable et 21 degrés dans l'eau à Montalivet avec un indice UV élevé. Pour votre sécurité, la plage sud y est surveillée tous les jours de 11h à 19h. Vous y retrouverez la marée haute à 7h21 et 19h38 pour un coefficient de 72 et 71 et la prochaine marée basse à 13h19. Ce soir, le soleil se couchera à 21h57 et se lèvera demain à 6h20. Pour les prochains jours, le soleil sera au programme au moins jusqu'en milieu de semaine prochaine. Les températures vont augmenter dès demain pour dépasser les 30 degrés en après-midi. Nous en reparlerons dans les prochains bulletins météo.
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1: J'ai sélectionné cette offre en CDI pour vous. À Ourthain, une société recrute un bûcheron dans le cadre de son développement. Vous réaliserez la coupe de feuillus et résineux en équipe avec la machine de bûcheronnage. Vous ferez des abattages dirigés, du travail de coupe sans empilage et aiderez à la finition des chantiers. Vous avez un bon sens du relationnel pour une bonne cohésion d'équipe. Vous êtes également autonome, précis et rigoureux. Ce poste est proposé en CDI à temps plein avec véhicule et titre restaurant. 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
1: Et en ce vendredi 3 juillet, bonne fête aux Thomas, les Béliers. Vous aurez de grandes chances de faire une découverte importante.
2: Taureau, un nouveau projet mobilisera toute votre énergie.
3: Les Gémeaux, votre pouvoir de séduction sera décuplé par la configuration astrale.
4: Cancer, dégagez-vous d'obligations qui vous ont déjà fait perdre un temps précieux et qui monopolisent votre attention.
5: Les Lions, pour une vie de couple harmonieuse, vous aurez besoin de protéger votre intimité.
6: Les Vierges, vous pourriez obtenir de beaux succès.
7: Balance, votre vie conjugale sera au centre de vos préoccupations et elle a de grandes chances de vous enivrer.
8: Les Scorpions, prenez le temps de vivre et de consolider les relations jusque-là superficielles.
9: Sagittaire, vous travaillerez avec enthousiasme et application, ce qui vous permettra d'avancer rapidement.
10: Les Capricornes, vous serez très motivés, mais le climat astral vous incitera en même temps à ne pas prendre de risques inutiles.
11: Les Verseaux, côté finances, vous attendez une réponse importante et vous êtes sur des charbons ardents.
12: Enfin, les Poissons, il serait peut-être sage d'oublier les anciennes erreurs qui nuisent à l'évolution de votre couple.
13: Bonne journée et à demain.
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1: Voici ma sélection télé pour ce vendredi 3 juillet, avec ce soir sur TF1 les 12 coups, la summer party présentée par Jean-Luc Reichmann. Sur France 2, César Wagner, série avec Gilles Alma. Sur

0: 21h25 sur TMC. Sur Gulli, Le Loup et le Lion, film d'aventure. Ce soir, sur C Star, Animaux à adopter, magazine. Sur RMC Story, J'irai dormir chez vous, série documentaire avec Antoine de Maximi. Enfin, sur RMC Life, plusieurs épisodes à la suite de la série Castle à partir de 21h10. Bon zapping!
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2: Et ce vendredi 3 juillet, le tiers écarté Quinté Plus aura lieu à 20h15 sur l'hippodrome de Cabourg. Une épreuve de trot attelé, 2750 mètres à parcourir pour les 16 partants du prix Paul Viel. Les 5 chevaux à noter pour la base, le 6 Max Ocagne, le 3 Nelson Greenwood, le 8 Niagara River, le 9 Koala Blue et le 11 Express Dark. On complète cette combinaison avec le 4 Corona de Ladoux, le 5 Dada del Ronso et le 13 K-Lady. Notez le 6, le 3, le 8, le 9, le 11, le 4, le 5 et le 13. Le jeu simple avec le 6 gagnant, le 3 et le 8 en placé. 6, 3, 8, 9, 11, 4, 5 et 13. Bonne chance et à demain.
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1: Bonjour à tous. Camping évacué, un port de plaisance embrasé, des autoroutes coupées, les incendies se multiplient dans le sud de la France. 6 départements du pourtour méditerranéen sont placés en vigilance rouge aujourd'hui par la

Météo des Forêts en raison d'un risque très élevé. Et déjà, plus de 2000 pompiers sont mobilisés pour faire face à une trentaine d'incendies ce matin. À Canet-en-Roussillon notamment, au moins 3 campings ont été touchés. Au total, 3000 personnes ont dû être évacuées. Les dégâts sont importants, mais le feu, lui, est fixé. Dans l'Aude, l'incendie qui s'est déclaré mercredi après-midi a repris dans la journée d'hier, attisé par le vent et la sécheresse. Et aujourd'hui, le ministre de l'Intérieur, Laurent Nunez, est attendu sur place. Et dans le Gard également, 3 sinistres se sont déclarés. L'autoroute A9 a dû être fermée dans les deux sens hier en raison du premier incendie entre Orange et Remoulins. Dans le reste de l'actualité, la maman de Rosa ne rencontrera pas Sébastien Lecornu aujourd'hui. Rosa, cet enfant de 11 ans, victime présumée de Jérôme Barella, soupçonnée d'avoir tué la petite Liana dans le Gers. Le Premier ministre a finalement annulé la réunion prévue ce vendredi. La mère de famille compte poursuivre l'État en justice pour faute lourde. 4 jours après l'explosion qui a blessé 3 personnes à Monaco, le suspect en fuite a été identifié. L'annonce hier du parquet général de la Principauté, suspect qui serait à l'étranger. Il pourrait d'ailleurs s'agir d'une femme. Un mandat d'arrêt a été émis et une notice rouge d'Interpol devait être publiée hier soir. Vers une génération sans tabac, eh bien c'est l'objectif de l'assurance maladie qui a publié hier son rapport annuel Charges et produits. Rapport qui préconise d'interdire la vente de cigarettes pour les personnes nées après 2009. Une interdiction qui serait valable toute leur vie. Et puis le football et la Suisse se qualifient pour les 8e de finale de la Coupe du Monde. Elle a battu l'Algérie en 16e, score final 2-0. On rappelle également la qualification de l'Espagne qui a dominé l'Autriche 3-0. Les Espagnols qui retrouveront en 8e de finale le Portugal, tombeur de la Croatie de Buzyn. Excellent début de matinée à tous.

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1: Aujourd'hui vendredi, la journée débute sous la grisaille. Elle se dissipera rapidement et laissera place à un beau ciel bleu. Côté température, il faisait déjà doux ce matin au lever du jour avec 16 degrés à Lespare, 17 degrés à Brache et 18 degrés à Saint-Christoli. Cet après-midi, nous attendons 21 à 23 degrés sur la façade océane et 27 à 30 degrés en repartant vers l'estuaire. Côté plage, nous aurons 22 degrés sur le sable et 21 degrés dans l'eau à Montalivet avec un indice UV élevé. Pour votre sécurité, la plage sud y est surveillée tous les jours de 11h à 19h. Vous y retrouverez la marée haute à 7h21 et 19h38 pour un coefficient de 72 et 71 et la prochaine marée basse à 13h19. Ce soir, le soleil se couchera à 21h57 et se lèvera demain à 6h20. Pour les prochains jours, le soleil sera au programme au moins jusqu'en milieu de semaine prochaine. Les températures vont augmenter dès demain pour dépasser les 30 degrés en après-midi. Nous en reparlerons dans les prochains bulletins météo.
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1: Si vous cherchez un poste en saison longue, j'ai peut-être une offre pour vous. Au Verdon, un restaurant recrute un aide de cuisine post-froid. Vous serez en charge de la préparation des entrées froides et dresserez les plateaux de fruits de mer. Vous travaillerez sur les services du midi et du soir en coupure, avec repos le lundi sur juillet et août. Ce poste est proposé en contrat saisonnier de 5 mois à temps plein. Postulez, les débutants sont acceptés. Pour en savoir davantage sur cette offre, rendez-vous sur acquisfm.fr, rubrique emploi.
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0: l'instant bien-être. 3 minutes de conseils pro pour mieux se sentir dans son corps au quotidien. Chaque semaine, on fait du sport ensemble grâce à Benoît de Sport Bassin Coach. Et en plus, quand il fait beau et chaud, on a envie de faire du sport. Heureusement qu'il est là. Salut mon Benoît.
1: Salut Nico.
0: Aujourd'hui, dans l'instant bien-être, Benoît, tu nous parles de sport et chaleur. Comment s'entraîner intelligemment, donc j'imagine en faisant attention.
1: Exactement. Donc avec la chaleur, en fait, le corps ne réagit plus tout à fait de la même manière à l'effort. Et en été, il est important d'adapter l'intensité et les horaires d'entraînement. Donc les périodes les plus fraîches, ça va être le matin ou la fin de journée, voire même le soir quand c'est un peu plus frais. Et l'hydratation, par contre, devient essentielle avant, pendant et après l'effort. Donc là, ne pas négliger déjà, de manière générale, l'hydratation, mais encore plus l'été. Et le corps dépense aussi plus d'énergie pour réguler sa température, donc ça augmente la fatigue. Donc n'hésitez pas à écouter son corps, les sensations, c'est primordial. Donc l'été, c'est bien s'entraîner, mais c'est surtout savoir s'adapter.
0: L'hydratation est le lieu aussi que l'on choisit pour faire du sport. C'est vrai que de temps en temps, moi j'ai fait des erreurs de me mettre en plein soleil en disant « Ah, ça fait du bien la chaleur » et très vite on a la tête qui tourne par exemple.
1: Viser plutôt quelque chose d'ombragé sous les arbres ou en tout cas à l'abri d'un soleil direct. Buvez n'importe quand, n'importe quel moment, c'est super important pour réhydrater le corps, redonner de l'énergie et éviter les problèmes de santé.
0: Alors moi j'ai une astuce, un petit parasol, une chaise longue. Être à l'ombre, c'est essentiel. Et de temps en temps, vous vous redressez pour attraper votre cocktail. Et vous vous remettez dans la chaise longue. Il paraît que... Non, ça marche pas, ça travaille pas les abdos, ça.
1: Si tu fais les deux bras, c'est bon.
0: Merci Benoît pour ces explications. Vous retrouvez l'intégralité des chroniques sur le site internet de la radio, ainsi que les coordonnées de Benoît Sport Bassin Coach. La semaine prochaine, ça sera la dernière de la saison 2026, avec un sujet hyper important pour l'été. Objectif plage, retrouver confiance en soi. Ouh, il me tarde d'en parler. Ça sera la semaine prochaine dans l'instant bien-être. Salut Benoît.
1: Salut Nico.
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1: Et en ce vendredi 3 juillet, bonne fête aux Thomas, les béliers, vous aurez de grandes chances de faire une découverte importante.
2: Taureau,
1: un nouveau projet mobilisera toute votre énergie.
2: Les
1: Gémeaux, votre pouvoir de séduction sera décuplé par la configuration astrale.
2: Cancer,
1: dégagez-vous d'obligations qui vous ont déjà fait perdre un temps précieux et qui monopolisent votre attention.
2: Les Lions,
1: pour une vie de couple harmonieuse, vous aurez besoin de protéger votre intimité.
2: Les Vierges, vous pourriez obtenir de beaux succès.
1: Balance,
2: votre vie conjugale sera au centre de vos préoccupations et elle a de grandes chances de vous enivrer.
1: Les Scorpions,
2: prenez le temps de vivre et de consolider les relations jusque-là superficielles.
1: Sagittaire, vous travaillerez avec enthousiasme et application, ce qui vous permettra d'avancer rapidement.
2: Les Capricornes, vous serez très motivés, mais le climat astral vous incitera en même temps à ne pas prendre de risques inutiles.
1: Les Verseaux, côté finance, vous attendez une réponse importante et vous êtes sur des charbons ardents.
2: Enfin, les Poissons, il serait peut-être sage d'oublier les anciennes erreurs qui nuisent à l'évolution de votre couple.
1: Bonne journée et à demain.
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1: Voici ma sélection télé pour ce vendredi 3 juillet, avec ce soir sur TF1 les 12 coups, la Summer Party présentée par Jean-Luc Reichmann. Sur France 2, César Wagner, série avec Gilles Alma. Sur France 3, la belle histoire de la chanson française, documentaire. Sur M6, du football, Coupe du Monde, 16e de finale à partir de 19h50. Vous retrouverez Bohemian Rhapsody, ce soir la vraie histoire de Queen, documentaire à 21h25 sur TMC. Sur Gulli, Le Loup et le Lion, film d'aventure. Ce soir, sur ces stars,

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1: Et ce vendredi 3 juillet, le tiercé quarté Quinté Plus aura lieu à 20h15 sur l'hippodrome de Cabourg. Une épreuve de trot attelé, 2750 mètres à parcourir pour les 16 partants du prix Paul Viel. Les 5 chevaux à noter pour la base, le 6 Max Ocagne, le 3 Nelson Greenwood, le 8 Niagara River, le 9 Koala Blue et le 11 Express Dark. On complète cette combinaison avec le 4 Corona de Ladoux, le 5 Dada del Ronso et le 13 K-Lady. Notez le 6, le 3, le 8, le 9, le 11, le 4, le 5 et le 13. Le jeu simple avec le 6 gagnant, le 3 et le 8 en placé. 6, 3, 8, 9, 11, 4, 5 et 13. Bonne chance et à demain.
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1: Bonjour à tous. Au moins 2025 décès supplémentaires ont été enregistrés après la canicule du mois de juin. Des chiffres de Santé publique France présentés ce matin par Stéphanie Rist, la ministre de la Santé qui était sur le plateau de TF1. A noter que le nombre de décès à domicile a augmenté de 91% durant cette période et le bilan pourrait s'aggraver. Et plus de 2000 pompiers sont mobilisés pour faire face à une trentaine d'incendies ce matin. À Canet-en-Roussillon notamment, le feu est désormais fixé mais les dégâts sont considérables. Au total, 3000 personnes ont dû être évacuées. Et dans l'Aude, Laurent Nouniez s'est attendu sur le front de l'incendie. Le ministre de l'Intérieur se rend sur place alors que le feu avance. Le sinistre qui s'est déclaré mercredi après-midi a repris dans la journée d'hier, attisé par le vent et la sécheresse. Et on rappelle que 6 départements du pourtour méditerranéen sont placés en vigilance rouge aujourd'hui

par la météo des forêts en raison d'un risque très élevé. Dans le reste de l'actualité, Patrick Bruel visé par de nouvelles accusations. 3 plaintes viennent d'être déposées contre le chanteur, 2 pour viol et 1 pour agression sexuelle sur mineur. Il en le rappelle, a déjà été mis en examen pour 4 affaires. Il conteste l'ensemble des faits qui lui sont reprochés. Le projet de loi d'urgence agricole adopté par le Sénat, un texte qui a été nettement modifié par la droite. Les sénateurs ont notamment assoupli des contraintes environnementales. Une commission mixte paritaire est annoncée pour le 16 juillet prochain. Un homme s'immole par le feu devant le siège des Nations Unies à New York. Les faits se sont déroulés hier en fin de journée. La victime est décédée. Elle serait un défenseur du Tibet. Il s'était auparavant opposé à une nouvelle loi sur l'unité ethnique adoptée par Pékin. Et puis, c'est parti pour les vacances d'été. Elles débutent ce soir et déjà, vous allez être très nombreux sur les routes ce vendredi. C'est rouge dans le sens des départs en Île-de-France, dans le Grand Est, mais également en Bourgogne-Franche-Comté. Et puis, c'est orange sur tout le reste du pays. Excellente matinée à tous.

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1: Aujourd'hui vendredi, la journée débute sous la grisaille. Elle se dissipera rapidement et laissera place à un beau ciel bleu. Côté température, il faisait déjà doux ce matin au lever du jour avec 16 degrés à Lespare, 17 degrés à Brache et 18 degrés à Saint-Christoly. Cet après-midi, nous attendons 21 à 23 degrés sur la façade océane et 27 à 30 degrés en repartant vers l'estuaire. Côté plage, nous aurons 22 degrés sur le sable et 21 degrés dans l'eau à Montalivet avec un indice UV élevé. Pour votre sécurité, la plage sud y est surveillée tous les jours de 11h à 19h. Vous y retrouverez la marée haute à 7h21 et 19h38 pour un coefficient de 72 et 71 et la prochaine marée basse à 13h19. Ce soir, le soleil se couchera à 21h57 et se lèvera demain à 6h20. Pour les prochains jours, le soleil sera au programme au moins jusqu'en milieu de semaine prochaine. Les températures vont augmenter dès demain pour dépasser les 30 degrés en après-midi. Nous en reparlerons dans les prochains bulletins météo.
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1: J'ai sélectionné cette offre pour vous. À Graillant, une boucherie recherche un boucher confirmé pour compléter son équipe sur la saison d'été. Vous êtes autonome sur la découpe de viande avec expérience ou êtes diplômé d'un CAP BEP boucherie ou équivalent. Vous êtes reconnu pour votre sens du service et votre rigueur. Le poste est proposé en contrat saisonnier jusqu'au 15 septembre. Il est à pourvoir immédiatement. Un logement en caravane est possible. Pour en savoir davantage sur cette offre et postuler, rendez-vous sur akifm.com. Rubrique emploi.
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1: Et en ce vendredi 3 juillet, bonne fête aux Thomas, les Béliers, vous aurez de grandes chances de faire une découverte importante.
2: Taureau, un nouveau projet mobilisera toute votre énergie.
3: Les Gémeaux, votre pouvoir de séduction sera décuplé par la configuration astrale.
4: Cancer, dégagez-vous d'obligations qui vous ont déjà fait perdre un temps précieux et qui monopolisent votre attention.
5: Les Lions, pour une vie de couple harmonieuse, vous aurez besoin de protéger votre intimité.
6: Les Vierges, vous pourriez obtenir de beaux succès.
7: Balance, votre vie conjugale sera au centre de vos préoccupations et elle a de grandes chances de vous enivrer.
8: Les Scorpions, prenez le temps de vivre et de consolider les relations jusque-là superficielles.
9: Sagittaire, vous travaillerez avec enthousiasme et application, ce qui vous permettra d'avancer rapidement.
10: Les Capricornes, vous serez très motivés, mais le climat astral vous incitera en même temps à ne pas prendre de risques inutiles.
11: Les Verseaux, côté finance, vous attendez une réponse importante et vous êtes sur des charbons ardents.
12: Enfin, les Poissons, il serait peut-être sage d'oublier les anciennes erreurs qui nuisent à l'évolution de votre couple.
13: Bonne journée et à demain.
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1: Soulac, pour sa saison d'été 2026, le musée d'art accueille deux expositions à découvrir tous les jours de juillet et août de 15h à 18h. D'une part, Soulac, quand la photo rencontre l'IA de Nicolas Gévaudius, et de l'autre, le littoral et ses mondes engloutis du réseau R3 Rivage et de l'artiste Véronique Grenier.
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1: Voici ma sélection télé pour ce vendredi 3 juillet, avec ce soir sur TF1 les 12 coups, la summer party présentée par Jean-Luc Reichmann. Sur France 2, César Wagner, série avec Gilles Alma. Sur France 3, la belle histoire de la chanson française, documentaire. Sur M6, du football, Coupe du Monde, 16e de finale à partir de 19h50. Vous retrouverez Bohemian Rhapsody, ce soir la vraie histoire de Queen, documentaire à 21h25 sur TMC. Sur Gulli, Le Loup et le Lion, film d'aventure. Ce soir, sur ces stars, animaux à adopter, magazine. Sur RMC Story, J'irai dormir chez vous, série documentaire avec Antoine de Maximi. Enfin, sur RMC Life, plusieurs épisodes à la suite de la série Castle à partir de 21h10. Bon zapping!
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0: Arc. On complète cette combinaison avec le 4, Corona de Ladou, le 5, Dada del Ronso et le 13, K-Lady. Notez le 6, le 3, le 8, le 9, le 11, le 4, le 5 et le 13. Le jeu simple avec le 6 gagnant, le 3 et le 8 en placé. 6, 3, 8, 9, 11, 4, 5 et 13. Bonne chance et à demain.
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1: Bonjour à tous. Le feu de Canet en Roussillon est désormais fixé. C'est ce qu'a indiqué ce matin le préfet des Pyrénées-Orientales qui a fait un bilan de la situation. 6 personnes, dont un enfant, ont été légèrement blessées. L'incendie qui s'est déclaré hier a également fait des dégâts considérables. Au moins 3 campings ont été touchés. Les flammes ont aussi détruit un bâtiment appartenant à l'entreprise Katana qui produit des catamarans. 3000 personnes au total ont dû être évacuées. Dans l'Aude, l'incendie est actif depuis mercredi. Il a déjà brûlé environ 1000 hectares. Les pompiers ont dû faire face à plusieurs reprises de feu dans la nuit, mais ont pu stopper sa progression. La situation évolue favorablement aujourd'hui. Le ministre de l'Intérieur, Laurent Nunez, est attendu sur place. Le bilan provisoire de la canicule du mois de juin s'aggrave encore. Il a été présenté ce matin sur TF1 par la ministre de la Santé, Stéphanie Rist. 2025 décès liés aux fortes chaleurs ont été recensés par Santé publique France et 2000 concernent les personnes âgées de 45 ans ou plus. Et face au risque d'une nouvelle montée des températures, Sébastien Lecornu maintient le niveau 3 du plan Orsan pour l'ensemble du week-end. Il s'agit de permettre aux hôpitaux de continuer de prendre en charge les personnes touchées par l'épisode de forte chaleur de la semaine dernière. Dans le reste de l'actualité, un suspect, ou plutôt une suspecte, a été identifiée dans l'enquête sur la tentative d'assassinat à l'explosif à Monaco lundi dernier. Selon nos confrères du Figaro, c'est une femme âgée d'une trentaine d'années et résidant en Allemagne qui aurait déposé le colis piégé qui a blessé 3 personnes. Un

mandat d'arrêt international a été émis. L'Iran organise les funérailles d'Ali Khamenei. Le corps du guide suprême iranien tué dans des frappes américano-israéliennes est arrivé à Téhéran, lieu où doit se dérouler la cérémonie officielle. Les autorités attendent entre 15 et 20 millions de participants pour cet hommage de 3 jours dans la capitale. Et on termine avec la Coupe du Monde de football, avec les derniers matchs des 16e de finale ce soir. À suivre à 20h, Australie-Égypte. L'Argentine affronte le Cap-Vert à minuit. Et puis à 3h30 cette nuit, il y aura Colombie-Ghana. Excellente matinée à tous.

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1: Aujourd'hui vendredi, la journée débute sous la grisaille. Elle se dissipera rapidement et laissera place à un beau ciel bleu. Côté température, il faisait déjà doux ce matin au lever du jour avec 16 degrés à Lespare, 17 degrés à Brache et 18 degrés à Saint-Christoli. Cet après-midi, nous attendons 21 à 23 degrés sur la façade océane et 27 à 30 degrés en repartant vers l'estuaire. Côté plage, nous aurons 22 degrés sur le sable et 21 degrés dans l'eau à Montalivet avec un indice UV élevé. Pour votre sécurité, la plage sud y est surveillée tous les jours de 11h à 19h. Vous y retrouverez la marée haute à 7h21 et 19h38 pour un coefficient de 72 et 71 et la prochaine marée basse à 13h19. Ce soir, le soleil se couchera à 21h57 et se lèvera demain à 6h20. Pour les prochains jours, le soleil sera au programme au moins jusqu'en milieu de semaine prochaine. Les températures vont augmenter dès demain pour dépasser les 30 degrés en après-midi. Nous en reparlerons dans les prochains bulletins météo.
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1: J'ai sélectionné cette offre pour vous. À l'Espar, une quincaillerie recherche un vendeur magasinier manutentionnaire polyvalent. Vous aurez en charge l'accueil et la vente en magasin auprès des clients particuliers et professionnels. Vous ferez également la réception des marchandises et la mise en rayon. Vous avez une première expérience en quincaillerie et idéalement des connaissances en serrurerie. Vous avez le sens du contact et le goût du travail en équipe. Ce poste est proposé en CDD de 4 mois évolutifs à temps plein. Retrouvez cette offre sur akifm.fr, rubrique emploi.
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1: Saint-Vivien, une exposition intergénérationnelle vous est proposée du 30 juin au 5 juillet à la Galerie Beaubourg et dans le hall de la mairie. Vous pourrez découvrir les œuvres réalisées par les résidents de l'EHPAD Mirambeau, la maison Édouard, les élèves de l'école primaire ainsi que les enfants du centre aéré, les petits potes. Plus d'informations auprès de l'association socioculturelle.
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1: Bonjour à tous. Laurent Nunez attendu dans l'Aude en début d'après-midi. Le ministre de l'Intérieur se rend sur place alors que le feu lui a finalement stoppé sa progression cette nuit. Il a parcouru depuis mercredi plus de 1000 hectares. Dans les Pyrénées-Orientales, le feu est désormais fixé à Canet-en-Roussillon selon le préfet. Celui qui sévissait dans la zone industrielle de la ville, lui, est même circonscrit. 6 personnes, dont un enfant, ont été légèrement blessées. Les dégâts sont également considérables. Au moins 3 campings ont été touchés. Les flammes ont aussi détruit un bâtiment appartenant à l'entreprise Katana qui produit des catamarans. 3000 personnes au total ont dû être évacuées. A noter qu'un soutien médico-psychologique est disponible pour les sinistrés. On rappelle aussi que 6 départements du pourtour méditerranéen sont placés en vigilance rouge aujourd'hui par la météo des forêts en raison d'un risque très élevé. Et au moins 2025 décès supplémentaires ont été enregistrés après la canicule du mois de juin. Des chiffres de Santé publique France présentés ce matin par Stéphanie Rist, la ministre de la Santé qui était sur le plateau de TF1. A noter que le nombre de décès à domicile a augmenté de 91% durant cette période. Le bilan pourrait encore s'aggraver. Dans le reste de l'actualité, la fonderie de Bretagne, placée en redressement judiciaire pour cessation de paiement, c'est l'annonce ce matin de la CGT. L'entreprise spécialisée dans les pièces en fonte pour les suspensions et les échappements avait été reprise l'an dernier par Europlasma. Elle a désormais jusqu'au 17 juillet pour trouver 3 millions d'euros. La fonderie de Bretagne emploie 245 personnes. Vers une génération sans tabac, eh bien c'est l'objectif de l'assurance maladie qui a publié hier son rapport annuel charges et produits. Rapport qui préconise d'interdire la vente des cigarettes pour les personnes nées après 2009. Une interdiction qui serait d'ailleurs valable toute leur vie. Et puis c'est parti pour les vacances d'été. Elles débutent ce soir et déjà vous allez être très nombreux sur les routes ce vendredi. C'est rouge dans le sens des départs en Ile-de-France, en Bourgogne-Franche-Comté et dans le Grand Est. Et c'est orange sur le reste du pays. Excellente fin de matinée à tous.

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1: Aujourd'hui vendredi, la journée débute sous la grisaille. Elle se dissipera rapidement et laissera place à un beau ciel bleu. Côté température, il faisait déjà doux ce matin au lever du jour avec 16 degrés à Lespare, 17 degrés à Brache et 18 degrés à Saint-Christoli. Cet après-midi, nous attendons 21 à 23 degrés sur la façade océane et 27 à 30 degrés en repartant vers l'estuaire. Côté plage, nous aurons 22 degrés sur le sable et 21 degrés dans l'eau à Montalivet avec un indice UV élevé. Pour votre sécurité, la plage sud y est surveillée tous les jours de 11h à 19h. Vous y retrouverez la marée haute à 7h21 et 19h38 pour un coefficient de 72 et 71 et la prochaine marée basse à 13h19. Ce soir, le soleil se couchera à 21h57 et se lèvera demain à 6h20. Pour les prochains jours, le soleil sera au programme au moins jusqu'en milieu de semaine prochaine. Les températures vont augmenter dès demain pour dépasser les 30 degrés en après-midi. Nous en reparlerons dans les prochains bulletins météo.
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1: Si vous cherchez un chantier court, écoutez ça. À Naujac, un poste de bûcheron expérimenté est à pourvoir immédiatement. Vous débiterez des troncs d'arbres pour la production de bois de chauffage. Vous avez une expérience confirmée en bûcheronnage et êtes autonome et rigoureux. Le permis B est également nécessaire pour se rendre sur les chantiers. Le poste est proposé en CDD de 15 jours, mais vous pouvez travailler en tant que non-salarié. Le statut sera à discuter avec l'employeur. Plus d'infos sur acquifm.fr, rubrique emploi.
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1: Nous retrouvons notre invité Frédéric de Once Upon a Tide pour cette dernière partie d'émission. Bonjour Frédéric.
2: Bonjour Aurélie.
1: Tout au long de la semaine, on a parlé de vos deux différentes créations, donc de Pontos et d'Hydros. Donc on revient sur Hydros. Hydros, donc, qui est un cadre que l'on met dans le salon qui permet d'afficher les horaires de marée. En quoi se différencie-t-il du coup d'une horloge à marée ?
2: Une horloge à marée classique, c'est une sorte de petit mécanisme comme une horloge classique qui donne l'heure et ça se dérègle parce que les marées sont vraiment tributaires, comme on en a parlé déjà pour Pontos, du calcul de la proximité de la Lune, du Soleil, etc. Donc ce n'est jamais symétrique, ce n'est jamais toujours la même chose. Et une horloge mécanique qui, elle, fait toujours la même chose, et bien avec le temps, finit par se déphaser, créer un décalage et elle se dérègle. Et en plus, l'idée du cadre, c'est d'afficher une information en temps réel qui est toujours juste, mais d'afficher en plus d'autres informations qu'une horloge mécanique n'affiche pas. Par exemple, les horaires de pleine mer et de basse mer. Également, l'horloge classique qu'on a voulu dépoussiérer ne donne pas le coefficient. C'est une information qui est importante pour les gens qui sont en bord de mer, qui connaissent, savent que quand un coefficient est important, on sait qu'on va avoir de l'eau très proche du rivage, alors que quand le coefficient est petit, l'eau va être loin. Donc c'est une information importante. Et en plus de cela, bien sûr, on a l'information si l'eau est montante ou descendante.
1: Donc ça, c'est pour sa fonctionnalité d'horloge à marée à lui, qui est bien propre à Hydros, mais il est aussi personnalisable. Il va donner d'autres informations.
2: Alors oui, il est personnalisable sur deux points. La première, c'est que comme on a pensé Hydros en objet déco, on propose donc trois graphismes différents pour afficher l'information sur la marée. Donc il y a une information un peu cadre statique, on a une horloge cadran qui tourne un peu classique comme on connaît avec une aiguille, et un graphisme vague comme on connaît aussi sur les applis avec une sinusoïde. Donc ça, c'est l'affichage en lui-même qui peut changer en fonction des goûts. Et en plus, on a la fonctionnalité baignade. La fonctionnalité baignade, c'est aussi un calcul de niveau d'eau et on a voulu faire ça de manière extrêmement simple pour l'utilisateur. Je m'explique, on va sur notre plage préférée, on attend donc idéalement sur un montant et on se dit ok, là le niveau d'eau est suffisant pour que je puisse me baigner, pour que je puisse faire du kite, faire de la planche à voile, partir en kayak. Je dis ok, là ça me plaît ce niveau, je me note sur un petit papier quelle heure il est, quel jour on est, et quand je rentre à la maison, je vais dans les paramètres du cadre et en trois clics, je règle la date, l'heure que j'ai notée sur ce petit papier et je fais envoyer. Cette information est envoyée sur nos serveur de Once Upon a Tide et nous on fait tous les calculs à votre place, on vous affiche tous vos moments de baignade, on les prédit qui vont venir. Donc du coup cette fonctionnalité baignade, elle se traduit par deux pages différentes sur le cadre. C'est la baignade en temps réel, c'est-à-dire qu'on a une page qui est dédiée baignade, ça va nous afficher quand est-ce que je peux me baigner, est-ce que la baignade est possible maintenant ou pas, quand est-ce qu'elle sera possible. Il y aura une phrase qui va dire prochaine baignade dans 2h30 avec des graphismes qui sont liés, donc une marée basse avec pas d'eau, que du sable et puis un parasol fermé. Et si par contre on est dans un moment possible de baignade, il y aura écrit fin de baignade dans 2h30 et là il y aura l'eau, il y aura le parasol ouvert, des petits enfants qui jouent dans l'eau et voilà, ça va nous donner donc cette information en temps réel. Et la deuxième façon de donner des informations sur les baignades, c'est ce qu'on a appelé le calendrier des baignades, c'est-à-dire que comme on est capable de prédire les niveaux d'eau et vos niveaux de baignade, on le prédit sur la semaine roulante. Donc vous aurez avec le calendrier des baignades toutes les baignades possibles sur la semaine à venir et donc vous pourrez comme ça en un coup d'œil depuis votre salon, depuis votre chaise, savoir ok, ben mercredi on peut aller se baigner l'après-midi, jeudi c'est pas possible, ce sera trop tôt le matin, ou tiens, on veut inviter des amis à faire un apéro au bord de l'eau un soir, et bien on va chercher, samedi, on peut y aller le soir, de 18h à 20h, il y aura l'eau, il y aura Mariotte, on pourra se baigner en même temps, prendre l'apéro.
1: Frédéric, si on souhaite en savoir davantage du coup sur vos créations, comment peut-on retrouver de l'information ?
2: Alors c'est très simple, aujourd'hui c'est notre site internet où vous avez tous les visuels, vous avez toutes les explications sur Pontos, sur Hydros, donc c'est onceuponatide.fr, vous avez toutes les informations et on est également sur Instagram, vous cherchez onceuponatide.fr également.
1: L'intégralité de cette semaine d'émission consacrée aux créations de Once Upon a Tide sera à retrouver demain samedi à partir de 6h10 et en podcast sur akifm.fr. Et bien merci beaucoup Frédéric d'avoir passé cette semaine avec nous sur les ondes d'Aki FM.
2: Merci à vous Aurélie, à très bientôt.
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1: Bonjour à tous. La vague de chaleur qui a touché la France a officiellement pris fin. C'est ce qu'indique Météo France. Hier, l'indicateur thermique national est passé sous la barre des 22,4 degrés. Cet épisode a été particulièrement meurtrier. Au moins 2025 décès supplémentaires, selon la ministre de la Santé, en comparaison des chiffres habituels. Le nombre de décès a augmenté de presque 30% lors de la semaine du 22 juin. Stéphanie Rist annonce une enveloppe de 100 millions d'euros pour acheter des climatiseurs pour les hôpitaux, et ce alors qu'un nouvel épisode de forte chaleur est attendu dans les prochains jours. Avec ces températures, 6 départements de l'arc méditerranéen sont placés en danger très élevé de feux de forêt, des Pyrénées-Orientales aux Bouches-du-Rhône. À Canet-en-Roussillon, l'incendie a parcouru 30 hectares. Plus de 280 bungalows ont brûlé dans les campings, provoquant l'évacuation de 1700 vacanciers. Une enquête ouverte à Paris après un accident impliquant la voiture de Jean-Pierre Raffarin, conduite par son chauffeur. Enquête pour blessures involontaires par conducteur, une collision avec une moto. L'ancien chef du gouvernement a indiqué avoir agi dans le respect des règles. L'enquête progresse après l'explosion survenue à Monaco lundi soir. La principale suspecte est une Ukrainienne installée en Allemagne et connue pour ses liens avec la criminalité organisée. Une notice rouge Interpol a été émise pour permettre son interpellation. L'attaque a fait 3 blessés graves, un homme d'affaires ukrainien, son fils et sa compagne. En Iran, les funérailles d'Ali Khamenei se préparent à Téhéran. L'ancien guide suprême tué lors des premières frappes américaines il y a 4 mois. Les autorités iraniennes attendent entre 15 et 20 millions de participants pour cet hommage national de 3 jours qui commencera demain. Le successeur d'Ali Khamenei au poste de guide suprême, son fils Mojtaba, n'a toujours pas été vu en public. Et puis le foot, suite et fin des 16e de finale de la Coupe du Monde. Ce soir au programme Australie-Égypte, Argentine-Cap-Vert et Colombie-Ghana. Les 8e de finale de la compétition commenceront demain avec Canada-Maroc, suivi du match de l'équipe de France contre le Paraguay. Voilà pour l'info, excellent après-midi.

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1: Aujourd'hui vendredi, la journée débute sous la grisaille. Elle se dissipera rapidement et laissera place à un beau ciel bleu. Côté température, il faisait déjà doux ce matin au lever du jour avec 16 degrés à Lespare, 17 degrés à Brache et 18 degrés à Saint-Christoli. Cet après-midi, nous attendons 21 à 23 degrés sur la façade océane et 27 à 30 degrés en repartant vers l'estuaire. Côté plage, nous aurons 22 degrés sur le sable et 21 degrés dans l'eau à Montalivet avec un indice UV élevé. Pour votre sécurité, la plage sud y est surveillée tous les jours de 11h à 19h. Vous y retrouverez la marée haute à 7h21 et 19h38 pour un coefficient de 72 et 71 et la prochaine marée basse à 13h19. Ce soir, le soleil se couchera à 21h57 et se lèvera demain à 6h20. Pour les prochains jours, le soleil sera au programme au moins jusqu'en milieu de semaine prochaine. Les températures vont augmenter dès demain pour dépasser les 30 degrés en après-midi. Nous en reparlerons dans les prochains bulletins météo.
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1: En recherche d'un poste logé pour la saison, j'ai peut-être l'offre qu'il vous faut. À Graillan, un camping recrute un agent technique pour juillet et août. Vous aurez pour mission divers travaux de réparation et de maintenance sur les hébergements locatifs, le changement des bouteilles de gaz et l'entretien du matériel. Vous avez au moins 2 ans d'expérience en maintenance et êtes qualifié en électricité ou plomberie. Ce poste est proposé en contrat saisonnier de 2 mois à 20 heures par semaine. Retrouvez plus d'infos sur akifm.fr, rubrique emploi.
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1: 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Le premier rendez-vous se fera jeudi 9 juillet à partir de 19h avec le concert de l'artiste pop-folk Tom Dubail. Retrouvez les informations et le programme dès jeudi suivant directement auprès de l'association BAMstage.
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1: Nous retrouvons notre invité Frédéric de Once Upon a Tide pour cette dernière partie d'émission. Bonjour Frédéric.
2: Bonjour Aurélie.
1: Tout au long de la semaine, on a parlé de vos deux différentes créations, donc de Pontos et d'Hydros. Donc on revient sur Hydros. Hydros, donc, qui est un cadre que l'on met dans le salon, qui permet d'afficher les horaires de marée. En quoi se différencie-t-il du coup d'une horloge à marée ?
2: Une horloge à marée classique, c'est une sorte de petit mécanisme comme une horloge classique qui donne l'heure. Et ça se dérègle parce que les marées sont vraiment tributaires, comme on en a parlé déjà pour Pontos, du calcul de la proximité de la Lune, du Soleil, etc. Donc ce n'est jamais symétrique, ce n'est jamais toujours la même chose. Et une horloge mécanique qui, elle, fait toujours la même chose, et bien avec le temps, finit par se déphaser, créer un décalage et elle se dérègle. Et en plus, l'idée du cadre, c'est d'afficher une information en temps réel qui est toujours juste, mais d'afficher en plus d'autres informations qu'une horloge mécanique n'affiche pas. Par exemple, les horaires de pleine mer et de basse mer. Également, l'horloge classique qu'on a voulu dépoussiérer ne donne pas le coefficient. C'est une information qui est importante pour les gens qui sont en bord de mer, qui connaissent, savent que quand un coefficient est important, on sait qu'on va avoir de l'eau très proche du rivage, alors que quand le coefficient est petit, l'eau va être loin. Donc c'est une information importante. Et en plus de cela, bien sûr, on a l'information si l'eau est montante ou descendante.
1: Donc ça, c'est pour sa fonctionnalité d'horloge à marée à lui, qui est bien propre à Hydros, mais il est aussi personnalisable. Il va donner d'autres informations.
2: Alors oui, il est personnalisable sur deux points. La première, c'est que comme on a pensé Hydros en objet déco, on propose donc trois graphismes différents pour afficher l'information sur la marée. Donc il y a une information un peu cadre statique, on a une horloge cadran qui tourne un peu classique comme on connaît avec une aiguille, et un graphisme vague comme on connaît aussi sur les applis avec une sinusoïde. Donc ça, c'est l'affichage en lui-même qui peut changer en fonction des goûts. Et en plus, on a la fonctionnalité baignade. La fonctionnalité baignade, c'est aussi un calcul de niveau d'eau et on a voulu faire ça de manière extrêmement simple pour l'utilisateur. Je m'explique, on va sur notre plage préférée, on attend donc idéalement sur un montant et on se dit ok, là le niveau d'eau est suffisant pour que je puisse me baigner, pour que je puisse faire du kite, faire de la planche à voile, partir en kayak. Je dis ok, là ça me plaît ce niveau, je me note sur un petit papier quelle heure il est, quel jour on est, et quand je rentre à la maison, je vais dans les paramètres du cadre et en trois clics, je règle la date, l'heure que j'ai notée sur ce petit papier et je fais envoyer. Cette information est envoyée sur nos serveur de Once Upon a Tide et nous on fait tous les calculs à votre place, on vous affiche tous vos moments de baignade, on les prédit qui vont venir. Donc du coup cette fonctionnalité baignade, elle se traduit par deux pages différentes sur le cadre. C'est la baignade en temps réel, c'est-à-dire qu'on a une page qui est dédiée baignade, ça va nous afficher quand est-ce que je peux me baigner, est-ce que la baignade est possible maintenant ou pas, quand est-ce qu'elle sera possible, il y aura une phrase qui va dire prochaine baignade dans 2h30 avec des graphismes qui sont liés, donc une marée basse avec pas d'eau, que du sable et puis un parasol fermé. Et si par contre on est dans un moment possible de baignade, il y aura écrit fin de baignade dans 2h30 et là il y aura l'eau, il y aura le parasol ouvert, des petits enfants qui jouent dans l'eau et voilà, ça va nous donner donc cette information en temps réel. Et la deuxième façon de donner des informations sur les baignades, c'est ce qu'on a appelé le calendrier des baignades, c'est-à-dire que comme on est capable de prédire les niveaux d'eau et vos niveaux de baignade, on le prédit sur la semaine roulante. Donc vous aurez avec le calendrier des baignades toutes les baignades possibles sur la semaine à venir et donc vous pourrez comme ça en un coup d'œil depuis votre salon, depuis votre chaise, savoir ok, ben mercredi on peut aller se baigner l'après-midi, jeudi c'est pas possible, ce sera trop tôt le matin, ou tiens, on veut inviter des amis à faire un apéro au bord de l'eau un soir, et bien on va chercher, samedi, on peut y aller le soir, de 18h à 20h, il y aura l'eau, il y aura marée haute, on pourra se baigner en même temps, prendre l'apéro.
1: Frédéric, si on souhaite en savoir davantage du coup sur vos créations, comment peut-on retrouver de l'information ?
2: Alors c'est très simple, aujourd'hui c'est notre site internet où vous avez tous les visuels, vous avez toutes les explications sur Pontos, sur Hydros, donc c'est onceuponatide.fr, vous avez toutes les informations et on est également sur Instagram, vous cherchez onceuponatide.fr également.
1: L'intégralité de cette semaine d'émission consacrée aux créations de Once Upon a Tide sera à retrouver demain samedi à partir de 6h10 et en podcast sur akifm.fr. Eh bien merci beaucoup Frédéric d'avoir passé cette semaine avec nous sur les ondes d'AkiFM.
2: Merci à vous Aurélie, à très bientôt.
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1: Bonjour à tous. Elle n'a pas agi seule. L'étau se resserre autour de la principale suspecte de l'explosion à Monaco lundi. Il s'agit d'une Ukrainienne domiciliée en Allemagne. Elle aurait donc bénéficié de complicité, selon la justice. L'une des trois victimes touchées par l'explosion a toujours son pronostic vital engagé. Il s'agirait de la maîtresse de l'oligarque ukrainien visé. Des incendies dans le sud de la France. 2000 pompiers sont mobilisés sur l'ensemble du territoire pour circonscrire une trentaine de feux, notamment dans les Pyrénées-Orientales où l'incendie est fixé mais reste sous surveillance. Attisé par un vent violent à Canan-Roussillon, l'incendie a parcouru une trentaine d'hectares avant d'endommager les campings. 6 personnes, dont un enfant, ont été légèrement blessées. Au total, 6 départements sont en danger très élevé de feux de forêt. Le scandale des airbags tac-à-tac continue. On apprend la mort d'un conducteur survenu au mois de janvier en Haute-Savoie après l'explosion de son airbag et qui a projeté des bouts de métal dans l'habitacle de la voiture. L'information est confirmée par le ministère des Transports. On recense au total une cinquantaine d'accidents attribués à ces airbags en France. Le bilan passe à 3 morts en France métropolitaine. La campagne de rappel des voitures concernées se poursuit. La fonderie de Bretagne à nouveau placée en redressement judiciaire. L'entreprise spécialisée dans les pièces en fonte pour les suspensions et les échappements avait été reprise l'an dernier par Europlasma. Elle a désormais jusqu'au 17 juillet pour trouver 3 millions d'euros. Si l'objectif n'est pas atteint, alors ce sera la liquidation. La fonderie de Bretagne emploie 245 personnes. En basket, les qualifications pour le Mondial 2027. L'équipe de France retrouve les parquets ce soir, début de la phase retour. Les Bleus partent affronter la Belgique à 20h30. L'équipe de France est deuxième de son groupe derrière la Suède. La Coupe du Monde de basket aura lieu l'an prochain au Qatar. Et puis du monde sur les routes à quelques heures du début des vacances d'été. Bison fuité voie rouge dans le sens des départs à hauteur du nord-est. C'est orange partout ailleurs. Demain, c'est le nord-ouest qui sera en rouge. Prudence et patience au volant. Voilà pour l'essentiel de l'info. Excellente journée.

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1: Pour ces prochaines heures, les nuages vont se dissiper lentement et laisseront le ciel bien dégagé en soirée. Demain samedi, le soleil sera au rendez-vous tout au long de la journée. Côté température, nous aurons 15 à 18 degrés au lever du jour. Il faudra en profiter car ensuite les nuits seront plus chaudes. Dans l'après-midi, nous attendrons 30 à 35 degrés. Le risque de courant de baïne est actuellement maximal. Pour votre sécurité, privilégiez les zones de baignade surveillées. À Hourtin-Océan, il fera 30 degrés sous les parasols et vous pourrez profiter des vagues dans une eau à 18 degrés. La baignade y est surveillée sur la plage centrale tous les jours de 11h à 19h. Vous y retrouverez la marée haute à 7h56 et 20h16 avec des coefficients de 70 et 69. Elle sera basse à 1h46 et 13h56. Demain, le soleil se lèvera à 6h17 et se couchera à 21h56. Nous perdrons moins d'une minute d'ensoleillement. Pour les jours suivants, l'anticyclone présent sur notre pays nous assure soleil et chaleur pour la semaine à venir. Les maximales vont continuer de grimper et devraient dépasser les 30 degrés durant les 10 prochains jours. Nous aurons l'occasion de confirmer cette tendance.
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1: J'ai sélectionné cette offre en CDI pour vous. À Hourtin, une société recrute un bûcheron dans le cadre de son développement. Vous réaliserez la coupe de feuillus et résineux en équipe avec la machine de bûcheronnage. Vous ferez des abattages dirigés, du travail de coupe sans empilage et aiderez à la finition des chantiers. Vous avez un bon sens du relationnel pour une bonne cohésion d'équipe. Vous êtes également autonome, précis et rigoureux. Ce poste est proposé en CDI à temps plein avec véhicule et titre restaurant. 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
1: Pour ces prochaines heures, les nuages vont se dissiper lentement et laisseront le ciel bien dégagé en soirée. Demain samedi, le soleil sera au rendez-vous tout au long de la journée. Côté température, nous aurons 15 à 18 degrés au lever du jour. Il faudra en profiter car ensuite les nuits seront plus chaudes. Dans l'après-midi, nous attendrons 30 à 35 degrés. Le risque de courant de baïne est actuellement maximal. Pour votre sécurité, privilégiez les zones de baignade surveillées. À Ourthin-Océan, il fera 30 degrés sous les parasols et vous pourrez profiter des vagues dans une eau à 18 degrés. La baignade y est surveillée sur la plage centrale tous les jours de 11h à 19h. Vous y retrouverez la marée haute à 7h56 et 20h16 avec des coefficients de 70 et 69. Elle sera basse à 1h46 et 13h56. Demain, le soleil se lèvera à 6h17 et se couchera à 21h56. Nous perdrons moins d'une minute d'ensoleillement. Pour les jours suivants, l'anticyclone présent sur notre pays nous assure soleil et chaleur pour la semaine à venir. Les maximales vont continuer de grimper et devraient dépasser les 30 degrés durant les 10 prochains jours. Nous aurons l'occasion de confirmer cette tendance.
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1: Si vous cherchez un poste en saison longue, j'ai peut-être une offre pour vous. Au Verdon, un restaurant recrute un aide de cuisine post-froid. Vous serez en charge de la préparation des entrées froides et dresserez les plateaux de fruits de mer. Vous travaillerez sur les services du midi et du soir en coupure, avec repos le lundi sur juillet et août. Ce poste est proposé en contrat saisonnier de 5 mois à temps plein. Postulez, les débutants sont acceptés. Pour en savoir davantage sur cette offre, rendez-vous sur akifm.fr, rubrique emploi.
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1: 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Une parenthèse suspendue pour toute la famille. 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

0: 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Mais une mère, on n'en a qu'une.
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1: Nous nous retrouvons pour notre cinquième et dernière partie d'émission en compagnie de Sophie pour nous parler de son activité de photographe. Bonjour Sophie.
2: Bonjour.
1: Alors tout au long de la semaine, vous nous avez parlé de votre entreprise L'œil de Sophie, de vos photos d'animaux et de famille. Si on se projette sur une séance avec vous, comment ça se déroule de la préparation jusqu'à l'exécution, on va dire ?
2: Alors ça dépend, j'ai des personnes qui tombent directement sur mon site et j'envoie directement, j'ai une plateforme en fait aujourd'hui qui gère tout de A à Z, donc j'ai un calendrier avec mes disponibilités, les clients réservent avec un acompte et enfin ils ont le contrat, ils ont vraiment tout de A à Z. Ou alors il y en a d'autres qui m'appellent et là dans ces cas-là on échange dans un premier temps, savoir ce qu'ils recherchent comme type de photo, qu'est-ce qu'ils ont besoin exactement, si c'est pour des photos juste pour eux personnellement ou si c'est pour servir de visuel aussi pour leurs réseaux sociaux. Et une fois que la réservation est faite, moi j'envoie un guide de séance, que ce soit pour la famille, les chevaux ou les chiens. C'est trois guides différents qui vont vous expliquer en fait quoi porter, comment se déroule la séance, ma philosophie aussi par rapport à la séance. Moi je cherche pas à faire du chantage avec les enfants, ça sert à rien de toute façon. On laisse l'enfant vivre par exemple, enfin, y a pas de contrainte. S'il a envie de faire des grimaces, on joue le jeu, on fait des grimaces par exemple. Et au contraire, il va trouver ça tellement drôle que il va se détendre et qu'après il va nous faire plein de sourires naturels. Pareil avec les animaux, on force pas. Je conseille aussi par exemple sur certaines friandises, mais ça dépend si l'animal peut être frustré ou pas. Donc voilà, c'est vrai que j'évoque un peu tous les cas de figure que j'ai pu rencontrer depuis 6 ans que je fais ce métier-là. Et je mets tout ça en fait dans le guide pour les aider à eux à y voir plus clair en fait pour le jour J.
1: En termes de zone géographique, jusqu'à où vous vous déplacez ?
2: Alors moi je suis basée à Listrac-Médoc, mais je peux me déplacer sur toute la Gironde.
1: Pour conclure cette semaine d'émission, si on veut vous retrouver et vous contacter, où est-ce qu'on va ?
2: Alors soit sur Instagram l'œil de Sophie ou alors sur mon site internet aussi l'œildesophie.fr.
1: L'intégralité de cette semaine d'émission sera retrouvée samedi à partir de 7h15 et en podcast sur AkiFM.fr. Eh bien, merci beaucoup Sophie d'avoir passé cette semaine avec nous sur AkiFM.
2: Merci beaucoup.
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1: Bonjour à tous, Laurent Nunez dans l'Aude. Le ministre de l'Intérieur est à Pouzol-Minervois pour rencontrer les pompiers engagés sur l'incendie qui a parcouru près de 1000 hectares. Les flammes ne progressent plus, mais quelques foyers résiduels restent sous surveillance. Plusieurs feux se sont déclarés sur l'arc méditerranéen. Dans le Gard, un hélicoptère bombardier d'eau et des canadaires sont mobilisés à Aramon. Elle n'a pas agi seule. L'étau se resserre autour de la principale suspecte de l'explosion à Monaco lundi. Il s'agit d'une Ukrainienne domiciliée en Allemagne. Elle aurait donc bénéficié de complicité, selon le procureur. L'une des trois victimes touchées par l'explosion a toujours son pronostic vital engagé. Il s'agirait de la maîtresse de l'oligarque ukrainien visé. Le scandale des airbags Takata continue. On apprend la mort d'un conducteur survenu au mois de janvier en Haute-Savoie après l'explosion de son airbag qui a projeté des bouts de métal dans l'habitacle de la voiture. L'information est confirmée par le ministère des Transports. On recense au total une cinquantaine d'accidents attribués à ces airbags en France. Le bilan passe à 3 morts en métropole. La campagne de rappel des voitures concernées se poursuit. La Cour de cassation a tranché. La France doit reconnaître la filiation reconnue à l'étranger entre des parents et un enfant né d'une gestation pour autrui, bien que cette méthode de procréation reste interdite dans l'Hexagone. La Cour de cassation dit prendre cette décision compte tenu de l'intérêt supérieur de l'enfant. En Iran, les funérailles d'Ali Khamenei se préparent à Téhéran. L'ancien guide suprême tué lors des premières frappes américaines il y a 4 mois. Les autorités iraniennes attendent entre 15 et 20 millions de participants pour cet hommage national de 3 jours qui commencera demain. Le successeur d'Ali Khamenei au poste de guide suprême, son fils Mojtaba, n'a toujours pas été vu en public. Et puis du monde sur les routes, à quelques heures du début des vacances d'été, bison futé voire rouge dans le sens des départs à hauteur du nord-est, c'est orange partout ailleurs. Demain, c'est le nord-ouest qui sera en rouge, prudence et patience au volant. Voilà pour l'info, passez une excellente journée.

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1: Pour ces prochaines heures, les nuages vont se dissiper lentement et laisseront le ciel bien dégagé en soirée. Demain samedi, le soleil sera au rendez-vous tout au long de la journée. Côté température, nous aurons 15 à 18 degrés au lever du jour. Il faudra en profiter car ensuite les nuits seront plus chaudes. Dans l'après-midi, nous attendrons 30 à 35 degrés. Le risque de courant de baïne est actuellement maximal. Pour votre sécurité, privilégiez les zones de baignade surveillées. À Hourtin-Océan, il fera 30 degrés sous les parasols et vous pourrez profiter des vagues dans une eau à 18 degrés. La baignade y est surveillée sur la plage centrale tous les jours de 11h à 19h. Vous y retrouverez la marée haute à 7h56 et 20h16 avec des coefficients de 70 et 69. Elle sera basse à 1h46 et 13h56. Demain, le soleil se lèvera à 6h17 et se couchera à 21h56. Nous perdrons moins d'une minute d'ensoleillement. Pour les jours suivants, l'anticyclone présent sur notre pays nous assure soleil et chaleur pour la semaine à venir. Les maximales vont continuer de grimper et devraient dépasser les 30 degrés durant les 10 prochains jours. Nous aurons l'occasion de confirmer cette tendance.
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1: Nous retrouvons nos invités Michel Logvenoff, président de Saint-Vivien Développement, et Alexandre Berthelin, secrétaire de l'Orchestre Symphonique de Talence, pour nous parler d'un orchestre sous les platanes qui est programmé le samedi 4 juillet à 20h à Saint-Vivien. Bonjour à tous les deux.
2: Bonjour Aurélie.
3: Bonjour.
1: On se retrouve pour cette dernière partie d'émission. Alexandre, l'an dernier, de jeunes écoliers avaient ouvert le concert. Qu'est-ce qu'il en sera cette année ?
2: J'ai mené un projet en début d'année avec le territoire éducatif rural du collège de Soulac, donc avec 6 classes de CE1 en tout. Je vais prolonger ce projet-là en allant justement dans toutes les classes de Saint-Vivien pour vraiment impliquer les enfants de la commune. Et du coup, on fera très certainement un morceau en première partie du concert.
1: Du coup, est-ce qu'on peut revenir sur le programme de cette soirée du 4 juillet ?
3: Alors, ça va commencer à 20h. On va dire que les gens pourront commencer à s'installer à partir de 19h. Le concert va durer environ 1h30. Et comme j'ai déjà dit aussi, il y aura une pause d'un quart d'heure au milieu du concert.
1: Michel, vous m'avez dit que vous aviez des remerciements à passer pour cette organisation.
3: Oui, alors je voudrais commencer par dire qu'on est très heureux et très fiers d'organiser cet événement parce que la musique classique sur la place de Saint-Vivien, c'était une première et ça fait plaisir aux gens. On espère que ça va encore le faire. Et pour nous, c'est un événement qui devient marquant pour la commune de Saint-Vivien. Alors justement, tout ça ne serait pas possible sans le soutien de la mairie qui nous met à disposition l'espace public et qui nous soutient, et qui nous soutient financièrement. Tout ça ne serait pas possible non plus sans tous les bénévoles qui vont, fin du mois de juin, distribuer des affiches et des flyers dans tout le Nord Médoc. Sans les gens qui vont installer la scène, sans les gens qui vont installer les barrières Vauban, qui vont installer les bancs et qui vont s'occuper de la buvette. Voilà. Et qui démontreront tout ça après. Voilà. Donc tout ça là ne serait pas possible.
1: Alexandre ?
2: Puisqu'on en est au remerciement, je vais à nouveau remercier les musiciens de l'orchestre pour leur investissement et puis pour leur aide, que ça soit pour le chargement, déchargement du camion, l'installation et la coopération avec les associations sur place, puisque comme je le disais aussi, nous on a un orchestre associatif, on est un orchestre amateur, et j'en profite également, depuis l'année dernière, le bureau a changé, on a changé de présidente, donc j'en profite pour saluer Mathilde et notre ancienne présidente Lucille et tous les membres du conseil d'administration qui font vraiment un super boulot, que ça soit pour les affiches, pour la communication, pour tous les à côté en fait qu'on soupçonne pas.
1: En deux mots, Michel, où est-ce qu'on retrouve les infos, les événements de Saint-Vivien Développement ?
3: Du point de vue numérique, sur Facebook, il y a une page Saint-Vivien Développement. Ça sera aussi annoncé sur le site du collectif Truc.
1: Alexandre, pour l'OST, comment est-ce qu'on peut suivre vos concerts ?
2: Pour suivre nos concerts, vous pouvez déjà venir sur le site de l'Orchestre Symphonique de Talence ou sur les réseaux sociaux, donc Facebook et Instagram, Orchestre Symphonique de Talence, tout simplement.
1: 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Merci beaucoup à tous les deux d'avoir passé cette semaine avec nous sur les ondes d'Aki FM.
2: Merci Aurélie.
3: Merci.
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1: J'ai sélectionné cette offre pour vous. À Graillon, une boucherie recherche un boucher confirmé pour compléter son équipe sur la saison d'été. Vous êtes autonome sur la découpe de viande avec expérience ou êtes diplômé d'un CAP BEP boucherie ou équivalent. Vous êtes reconnu pour votre sens du service et votre rigueur. Le poste est proposé en contrat saisonnier jusqu'au 15 septembre. Il est à pourvoir immédiatement. Un logement en caravane est possible. Pour en savoir davantage sur cette offre et postuler, rendez-vous sur akifm.fr, rubrique emploi.
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1: Avançant, comme chaque premier vendredi du mois, vous retrouverez le marché nocturne de la commune le 3 juillet de 19h à minuit sur la place Saint-Pierre. 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
1: Pour ces prochaines heures, les nuages vont se dissiper lentement et laisseront le ciel bien dégagé en soirée. Demain samedi, le soleil sera au rendez-vous tout au long de la journée. Côté température, nous aurons 15 à 18 degrés au lever du jour. Il faudra en profiter car ensuite les nuits seront plus chaudes. Dans l'après-midi, nous attendrons 30 à 35 degrés. Le risque de courant de baïne est actuellement maximal. Pour votre sécurité, privilégiez les zones de baignade surveillées. À Ourthin-Océan, il fera 30 degrés sous les parasols et vous pourrez profiter des vagues dans une eau à 18 degrés. La baignade y est surveillée sur la plage centrale tous les jours de 11h à 19h. Vous y retrouverez la marée haute à 7h56 et 20h16 avec des coefficients de 70 et 69. Elle sera basse à 1h46 et 13h56. Demain, le soleil se lèvera à 6h17 et se couchera à 21h56. Nous perdrons moins d'une minute d'ensoleillement. Pour les jours suivants, l'anticyclone présent sur notre pays nous assure soleil et chaleur pour la semaine à venir. Les maximales vont continuer de grimper et devraient dépasser les 30 degrés durant les 10 prochains jours. Nous aurons l'occasion de confirmer cette tendance.
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1: J'ai sélectionné cette offre pour vous. À l'Espar, une quincaillerie recherche un vendeur magasinier manutentionnaire polyvalent. Vous aurez en charge l'accueil et la vente en magasin auprès des clients particuliers et professionnels. Vous ferez également la réception des marchandises et la mise en rayon. Vous avez une première expérience en quincaillerie et idéalement des connaissances en serrurerie. Vous avez le sens du contact et le goût du travail en équipe. Ce poste est proposé en CDD de 4 mois évolutifs à temps plein. Retrouvez cette offre sur akifm.fr, rubrique emploi.
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1: Bonsoir à tous. Les incendies dans le sud de la France. Au total, plus de 2000 pompiers ont été mobilisés sur l'ensemble du territoire pour circonscrire une trentaine de feux, notamment dans les Pyrénées-Orientales, à Canet-en-Roussillon, où l'incendie est fixé mais reste sous surveillance.

Moscou lundi. Il s'agit d'une Ukrainienne domiciliée en Allemagne. Elle aurait donc bénéficié de complicité, selon le procureur. L'une des trois victimes touchées par l'explosion a toujours son pronostic vital engagé. Il s'agirait de la maîtresse de l'oligarque ukrainien visé. La Cour de cassation a tranché. La France doit reconnaître la filiation reconnue à l'étranger entre des parents et un enfant né d'une gestation pour autrui, bien que cette méthode de procréation reste interdite dans l'Hexagone. La Cour de cassation dit prendre cette décision compte tenu de l'intérêt supérieur de l'enfant. En Iran, les funérailles d'Ali Khamenei se préparent à Téhéran, l'ancien guide suprême tué lors des premières frappes américaines il y a 4 mois. Les autorités iraniennes attendent entre 15 et 20 millions de participants pour cet hommage national de 3 jours qui commencera demain. Le successeur d'Ali Khamenei au poste de guide suprême, son fils Mojtaba, n'a toujours pas été vu en public. Et puis en basket, les qualifications pour le Mondial 2027. L'équipe de France retrouve les parquets ce soir. Les Bleus partent affronter la Belgique à 20h30. L'équipe de France est deuxième de son groupe derrière la Suède. La Coupe du Monde de basket aura lieu l'an prochain au Qatar. Voilà pour l'essentiel de l'info. Excellente fin d'après-midi.

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1: Pour ces prochaines heures, les nuages vont se dissiper lentement et laisseront le ciel bien dégagé en soirée. Demain samedi, le soleil sera au rendez-vous tout au long de la journée. Côté température, nous aurons 15 à 18 degrés au lever du jour. Il faudra en profiter car ensuite les nuits seront plus chaudes. Dans l'après-midi, nous attendrons 30 à 35 degrés. Le risque de courant de baïne est actuellement maximal. Pour votre sécurité, privilégiez les zones de baignade surveillées. À Ourthin-Océan, il fera 30 degrés sous les parasols et vous pourrez profiter des vagues dans une eau à 18 degrés. La baignade y est surveillée sur la plage centrale tous les jours de 11h à 19h. Vous y retrouverez la marée haute à 7h56 et 20h16 avec des coefficients de 70 et 69. Elle sera basse à 1h46 et 13h56. Demain, le soleil se lèvera à 6h17 et se couchera à 21h56. Nous perdrons moins d'une minute d'ensoleillement. Pour les jours suivants, l'anticyclone présent sur notre pays nous assure soleil et chaleur pour la semaine à venir. Les maximales vont continuer de grimper et devraient dépasser les 30 degrés durant les 10 prochains jours. Nous aurons l'occasion de confirmer cette tendance.
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1: Si vous cherchez un chantier court, écoutez ça. À Naujac, un poste de bûcheron expérimenté est à pourvoir immédiatement. Vous débiterez des troncs d'arbres pour la production de bois de chauffage. Vous avez une expérience confirmée en bûcheronnage et êtes autonome et rigoureux. Le permis B est également nécessaire pour se rendre sur les chantiers. Le poste est proposé en CDD de 15 jours, mais vous pouvez travailler en tant que non-salarié. Le statut sera à discuter avec l'employeur. Plus d'infos sur akifm.fr, rubrique emploi.
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1: Soulac, pour sa saison d'été 2026, le musée d'art accueille deux expositions à découvrir tous les jours de juillet et août de 15h à 18h. D'une part, Soulac, quand la photo rencontre l'IA de Nicolas Gévaudius, et de l'autre, le littoral et ses mondes engloutis du réseau R3 Rivage et de l'artiste Véronique Grenier.
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1: Bonsoir à tous. 6 départements de l'arc méditerranéen toujours en danger très élevé de feux de forêt. Des Pyrénées-Orientales aux Bouches-du-Rhône. Hier, 26 incendies étaient en cours simultanément. C'est dans l'Aude que les flammes ont été les plus féroces. Elles ont dévoré près de 1000 hectares à Pouzol-Minervois. Le feu est désormais fixé. Cet après-midi, le ministre de l'Intérieur était sur place. Laurent Nunez a souligné la situation critique actuelle.
2: Nous sommes évidemment très inquiets sur cette période de saison de feu. On a un mois d'avance là sur les départs de feu. 9 feux sur 10 ont une origine humaine. Donc voilà, il faut vraiment que nos concitoyens fassent extrêmement attention. Les conditions sont propices au développement de feux importants. Donc il y a tous les gestes de prévention habituels, évidemment de ne pas faire de barbecue, d'éviter des randonnées dans les secteurs quand ils sont fermés à l'usage

Départ à hauteur du nord-est, c'est orange partout ailleurs. Demain, c'est le nord-ouest qui sera en rouge. Et puis le foot, suite et fin des 16e de finale de la Coupe du Monde ce soir. Au programme, Australie, Égypte, Argentine, Cap-Vert et Colombie, Ghana. Les 8e de finale de la compétition commenceront demain avec Canada-Maroc, suivi du match de l'équipe de France contre le Paraguay. Voilà pour l'essentiel de l'actualité. Passez une excellente soirée.

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1: Pour ces prochaines heures, les nuages vont se dissiper lentement et laisseront le ciel bien dégagé en soirée. Demain samedi, le soleil sera au rendez-vous tout au long de la journée. Côté température, nous aurons 15 à 18 degrés au lever du jour. Il faudra en profiter car ensuite les nuits seront plus chaudes. Dans l'après-midi, nous attendrons 30 à 35 degrés. Le risque de courant de baïne est actuellement maximal. Pour votre sécurité, privilégiez les zones de baignade surveillées. À Ourthin-Océan, il fera 30 degrés sous les parasols et vous pourrez profiter des vagues dans une eau à 18 degrés. La baignade y est surveillée sur la plage centrale tous les jours de 11h à 19h. Vous y retrouverez la marée haute à 7h56 et 20h16 avec des coefficients de 70 et 69. Elle sera basse à 1h46 et 13h56. Demain, le soleil se lèvera à 6h17 et se couchera à 21h56. Nous perdrons moins d'une minute d'ensoleillement. Pour les jours suivants, l'anticyclone présent sur notre pays nous assure soleil et chaleur pour la semaine à venir. Les maximales vont continuer de grimper et devraient dépasser les 30 degrés durant les 10 prochains jours. Nous aurons l'occasion de confirmer cette tendance.
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1: En recherche d'un poste logé pour la saison, j'ai peut-être l'offre qu'il vous faut. À Graillan, un camping recrute un agent technique pour juillet et août. Vous aurez pour mission divers travaux de réparation et de maintenance sur les hébergements locatifs, le changement des bouteilles de gaz et l'entretien du matériel. Vous avez au moins 2 ans d'expérience en maintenance et êtes qualifié en électricité ou plomberie. Ce poste est proposé en contrat saisonnier de 2 mois à 20 heures par semaine. Retrouvez plus d'infos sur acquisfm.fr, rubrique emploi.
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1: Saint-Vivien, une exposition intergénérationnelle vous est proposée du 30 juin au 5 juillet à la Galerie Beaubourg et dans le hall de la mairie. Vous pourrez découvrir les œuvres réalisées par les résidents de l'EHPAD Mirambeau, la maison Édouard, les élèves de l'école primaire ainsi que les enfants du centre aéré, les petits potes. Plus d'informations auprès de l'association socioculturelle.
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1: Bonsoir à tous. Deux départements repasseront en vigilance orange canicule demain, l'Hérault et les Pyrénées-Orientales. La chaleur fait son retour par le sud ce week-end. Les températures pourraient grimper jusqu'à 36 degrés sur le sud-est et parfois jusqu'à 38 sur le Languedoc. La chaleur qui accentue le risque d'incendie. Trois départements seront demain en vigilance rouge. Le risque de feu sera très élevé dans l'Aude, les Pyrénées-Orientales et le Gard. Nous sommes très inquiets pour la saison, admet le ministre de l'Intérieur. Les feux ont un mois d'avance par rapport à la normale, selon Laurent Nunez. Plusieurs incendies sont encore en cours dans le sud, notamment dans le Gard. Dans l'Aude, là, l'incendie est fixé. Il a parcouru 900 hectares et mobilisé 900 pompiers. Dans ce contexte, les autorités appellent chacun à respecter les bons gestes. Pas de mégots dans la nature ou encore pas de barbecue en zone boisée. Dans l'actualité aussi, Marie-Thérèse Garcia, condamnée à 25 ans de prison pour le meurtre de Corinne Didiot. Démembrée et décapitée, le corps de la victime avait été retrouvé dans une malle dérivant sur la Seine. Surnommée Mad Dalton, Marie-Thérèse Garcia conteste ce meurtre. 30 ans de prison avaient été requis contre elle. Elle n'a pas agi seule. L'étau se resserre autour de la principale suspecte de l'explosion à Monaco lundi. Il s'agit d'une Ukrainienne domiciliée en Allemagne. Elle aurait bénéficié de complicité selon le procureur. Le pronostic vital de l'une des trois victimes est toujours engagé. En Iran, l'hommage national à Ali Khamenei doit commencer demain. Les autorités attendent entre 15 et 20 millions de personnes rien qu'à Téhéran, la capitale. La dépouille de l'ayatollah sera exposée jour et nuit jusqu'à lundi. Le guide suprême iranien

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1: Pour ces prochaines heures, les nuages vont se dissiper lentement et laisseront le ciel bien dégagé en soirée. Demain samedi, le soleil sera au rendez-vous tout au long de la journée. Côté température, nous aurons 15 à 18 degrés au lever du jour. Il faudra en profiter car ensuite les nuits seront plus chaudes. Dans l'après-midi, nous attendrons 30 à 35 degrés. Le risque de courant de baïne est actuellement maximal. Pour votre sécurité, privilégiez les zones de baignade surveillées. À Ourthin-Océan, il fera 30 degrés sous les parasols et vous pourrez profiter des vagues dans une eau à 18 degrés. La baignade y est surveillée sur la plage centrale tous les jours de 11h à 19h. Vous y retrouverez la marée haute à 7h56 et 20h16 avec des coefficients de 70 et 69. Elle sera basse à 1h46 et 13h56. Demain, le soleil se lèvera à 6h17 et se couchera à 21h56. Nous perdrons moins d'une minute d'ensoleillement. Pour les jours suivants, l'anticyclone présent sur notre pays nous assure soleil et chaleur pour la semaine à venir. Les maximales vont continuer de grimper et devraient dépasser les 30 degrés durant les 10 prochains jours. Nous aurons l'occasion de confirmer cette tendance.
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1: J'ai sélectionné cette offre en CDI pour vous. À Ourthain, une société recrute un bûcheron dans le cadre de son développement. Vous réaliserez la coupe de feuillus et résineux en équipe avec la machine de bûcheronnage. Vous ferez des abattages dirigés, du travail de coupe sans empilage et aiderez à la finition des chantiers. Vous avez un bon sens du relationnel pour une bonne cohésion d'équipe. Vous êtes également autonome, précis et rigoureux. Ce poste est proposé en CDI à temps plein avec véhicule et titre restaurant. 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
1: Bonsoir à tous. Deux départements repasseront en vigilance orange canicule demain, l'Hérault et les Pyrénées-Orientales. La chaleur fait son retour par le sud ce week-end. Les températures pourraient grimper jusqu'à 36 degrés sur le sud-est et parfois jusqu'à 38 sur le Languedoc. La chaleur qui accentue le risque d'incendie. Trois départements seront demain en vigilance rouge. Le risque de feu sera très élevé dans l'Aude, les Pyrénées-Orientales et le Gard. Nous sommes très inquiets pour la saison, admet le ministre de l'Intérieur. Les feux ont un mois d'avance par rapport à la normale, selon Laurent Nunez. Plusieurs incendies sont encore en cours dans le sud, notamment dans le Gard. Dans l'Aude, là, l'incendie est fixé. Il a parcouru 900 hectares et mobilisé 900 pompiers. Dans ce contexte, les autorités appellent chacun à respecter les bons gestes. Pas de mégots dans la nature ou encore pas de barbecue en zone boisée. Dans l'actualité aussi, Marie-Thérèse Garcia, condamnée à 25 ans de prison pour le meurtre de Corinne Didiot. Démembrée et décapitée, le corps de la victime avait été retrouvé dans une malle dérivant sur la Seine. Surnommée Madalton, Marie-Thérèse Garcia conteste ce meurtre. 30 ans de prison avaient été requis contre elle. Elle n'a pas agi seule. L'étau se resserre autour de la principale suspecte de l'explosion à Monaco lundi. Il s'agit d'une Ukrainienne domiciliée en Allemagne. Elle aurait bénéficié de complicité selon le procureur. Le pronostic vital de l'une des trois victimes est toujours engagé. En Iran, l'hommage national à Ali Khamenei doit commencer demain. Les autorités attendent entre 15 et 20 millions de personnes rien qu'à Téhéran, la capitale. La dépouille de l'ayatollah sera exposée jour et nuit jusqu'à lundi. Le guide suprême iranien a été tué par une frappe israélo-américaine en février. Et puis le foot et la fin des 16e de finale de la Coupe du Monde. Premier rendez-vous à 20h entre l'Australie et l'Égypte. À minuit, Argentine, Cap-Vert et enfin Colombie-Ghana à 3h30 du matin. Les Bleus joueront demain leur 8e de finale contre le Paraguay. Dernier entraînement ce soir à Philadelphie pour les joueurs de Didier Deschamps. Très bonne soirée à tous.

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1: Pour ces prochaines heures, les nuages vont se dissiper lentement et laisseront le ciel bien dégagé en soirée. Demain samedi, le soleil sera au rendez-vous tout au long de la journée. Côté température, nous aurons 15 à 18 degrés au lever du jour. Il faudra en profiter car ensuite les nuits seront plus chaudes. Dans l'après-midi, nous attendrons 30 à 35 degrés. Le risque de courant de baïne est actuellement maximal. Pour votre sécurité, privilégiez les zones de baignade surveillées. À Hourtin-Océan, il fera 30 degrés sous les parasols et vous pourrez profiter des vagues dans une eau à 18 degrés. La baignade y est surveillée sur la plage centrale tous les jours de 11h à 19h. Vous y retrouverez la marée haute à 7h56 et 20h16 avec des coefficients de 70 et 69. Elle sera basse à 1h46 et 13h56. Demain, le soleil se lèvera à 6h17 et se couchera à 21h56. Nous perdrons moins d'une minute d'ensoleillement. Pour les jours suivants, l'anticyclone présent sur notre pays nous assure soleil et chaleur pour la semaine à venir. Les maximales vont continuer de grimper et devraient dépasser les 30 degrés durant les 10 prochains jours. Nous aurons l'occasion de confirmer cette tendance.
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1: Si vous cherchez un poste en saison longue, j'ai peut-être une offre pour vous. Au Verdon, un restaurant recrute un aide de cuisine post-froid. Vous serez en charge de la préparation des entrées froides et dresserez les plateaux de fruits de mer. Vous travaillerez sur les services du midi et du soir en coupure, avec repos le lundi sur juillet et août. Ce poste est proposé en contrat saisonnier de 5 mois à temps plein. Postulez, les débutants sont acceptés. Pour en savoir davantage sur cette offre, rendez-vous sur akifm.fr, rubrique emploi.
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1: Nous retrouvons nos invités Michel Logvenoff, président de Saint-Vivien Développement, et Alexandre Berthelin, secrétaire de l'Orchestre Symphonique de Talence, pour nous parler d'un orchestre sous les platanes qui est programmé le samedi 4 juillet à 20h à Saint-Vivien. Bonjour à tous les deux.
2: Bonjour Aurélie.
3: Bonjour.
1: On se retrouve pour cette dernière partie d'émission. Alexandre, l'an dernier, de jeunes écoliers avaient ouvert le concert. Qu'est-ce qu'il en sera cette année?
2: J'ai mené un projet en début d'année avec le territoire éducatif rural du collège de Soulac, donc avec 6 classes de CE1 en tout. Je vais prolonger ce projet-là en allant justement dans toutes les classes de Saint-Vivien pour vraiment impliquer les enfants de la commune. Et du coup, on fera très certainement un morceau en première partie du concert.
1: Du coup, est-ce qu'on peut revenir sur le programme de cette soirée du 4 juillet?
3: Alors, ça va commencer à 20h. On va dire que les gens pourront commencer à s'installer à partir de 19h. Le concert va durer environ 1h30. Et comme j'ai déjà dit aussi, il y aura une pause d'un quart d'heure au milieu du concert.
1: Michel, vous m'avez dit que vous aviez des remerciements à passer pour cette organisation.
3: Oui, alors je voudrais commencer par dire qu'on est très heureux et très fiers d'organiser cet événement parce que la musique classique sur la place de Saint-Vivien, c'était une première et ça fait plaisir aux gens. On espère que ça va encore le faire. Et pour nous, c'est un événement qui devient marquant pour la commune de Saint-Vivien. Alors justement, tout ça ne serait pas possible sans le soutien de la mairie qui nous met à disposition l'espace public et qui nous soutient et qui nous soutient financièrement. Tout ça ne serait pas possible non plus sans tous les bénévoles qui vont, fin du mois de juin, distribuer des affiches et des flyers dans tout le Nord Médoc. Sans les gens qui vont installer la scène, sans les gens qui vont installer les barrières Vauban, qui vont installer les bancs et qui vont s'occuper de la buvette. Voilà. Et qui démontreront tout ça après. Voilà. Donc tout ça là ne serait pas possible.
1: Alexandre?
2: Puisqu'on en est au remerciement, je vais à nouveau remercier les musiciens de l'orchestre pour leur investissement et puis pour leur aide, que ça soit pour le chargement, déchargement du camion, l'installation et la coopération avec les associations sur place, puisque comme je le disais aussi, nous on a un orchestre associatif, on est un orchestre amateur, et j'en profite également, depuis l'année dernière, le bureau a changé, on a changé de présidente, donc j'en profite pour saluer Mathilde et notre ancienne présidente Lucille et tous les membres du conseil d'administration qui font vraiment un super boulot, que ça soit pour les affiches, pour la communication, pour tous les à côté en fait qu'on soupçonne pas.
1: En deux mots, Michel, où est-ce qu'on retrouve les infos, les événements de Saint-Vivien Développement?
3: Du point de vue numérique, sur Facebook, il y a une page Saint-Vivien Développement. Ça sera aussi annoncé sur le site du collectif Truc.
1: Alexandre, pour l'OST, comment est-ce qu'on peut suivre vos concerts?
2: Pour suivre nos concerts, vous pouvez déjà venir sur le site de l'Orchestre Symphonique de Talence ou sur les réseaux sociaux, donc Facebook et Instagram, Orchestre Symphonique de Talence, tout simplement.
1: L'intégralité de cette semaine d'émission consacrée à un orchestre sous les platanes sera retrouvée dimanche à partir de 7h15 et en podcast sur akifm.fr. Merci beaucoup à tous les deux d'avoir passé cette semaine avec nous sur les ondes d'Aki FM.
2: Merci Aurélie.
3: Merci.
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1: Nous retrouvons notre invité Frédéric de Once Upon a Tide pour cette dernière partie d'émission. Bonjour Frédéric.
2: Bonjour Aurélie.
1: Tout au long de la semaine, on a parlé de vos deux différentes créations, donc de Pontos et d'Hydros. Donc on revient sur Hydros. Hydros, donc, qui est un cadre que l'on met dans le salon qui permet d'afficher les horaires de marée. En quoi se différencie-t-il du coup d'une horloge à marée ?
2: Une horloge à marée classique, c'est une sorte de petit mécanisme comme une horloge classique qui donne l'heure et ça se dérègle parce que les marées sont vraiment tributaires, comme on en a parlé déjà pour Pontos, du calcul de la proximité de la Lune, du Soleil, etc. Donc ce n'est jamais symétrique, ce n'est jamais toujours la même chose. Et une horloge mécanique qui, elle, fait toujours la même chose, et bien avec le temps, finit par se déphaser, créer un décalage et elle se dérègle. Et en plus, l'idée du cadre, c'est d'afficher une information en temps réel qui est toujours juste, mais d'afficher en plus d'autres informations qu'une horloge mécanique n'affiche pas. Par exemple, les horaires de pleine mer et de basse mer. Également, l'horloge classique qu'on a voulu dépoussiérer ne donne pas le coefficient. C'est une information qui est importante pour les gens qui sont en bord de mer, qui connaissent, savent que quand un coefficient est important, on sait qu'on va avoir de l'eau très proche du rivage, alors que quand le coefficient est petit, l'eau va être loin. Donc c'est une information importante. Et en plus de cela, bien sûr, on a l'information si l'eau est montante ou descendante.
1: Donc ça, c'est pour sa fonctionnalité d'horloge à marée à lui, qui est bien propre à Hydros, mais il est aussi personnalisable. Il va donner d'autres informations.
2: Alors oui, il est personnalisable sur deux points. La première, c'est que comme on a pensé Hydros en objet déco, on propose donc trois graphismes différents pour afficher l'information sur la marée. Donc il y a une information un peu cadre statique, on a une horloge cadran qui tourne un peu classique comme on connaît avec une aiguille, et un graphisme vague comme on connaît aussi sur les applis avec une sinusoïde. Donc ça, c'est l'affichage en lui-même qui peut changer en fonction des goûts. Et en plus, on a la fonctionnalité baignade. La fonctionnalité baignade, c'est aussi un calcul de niveau d'eau et on a voulu faire ça de manière extrêmement simple pour l'utilisateur. Je m'explique, on va sur notre plage préférée, on attend donc idéalement sur un montant et on se dit ok, là le niveau d'eau est suffisant pour que je puisse me baigner, pour que je puisse faire du kite, faire de la planche à voile, partir en kayak. J'ai dit ok, là ça me plaît ce niveau, je me note sur un petit papier quelle heure il est, quel jour on est, et quand je rentre à la maison, je vais dans les paramètres du cadre et en trois clics, je règle la date, l'heure que j'ai notée sur ce petit papier et je fais envoyer. Cette information est envoyée sur nos serveur de Once Upon a Tide et nous on fait tous les calculs à votre place, on vous affiche tous vos moments de baignade, on les prédit qui vont venir. Donc du coup cette fonctionnalité baignade, elle se traduit par deux pages différentes sur le cadre, c'est la baignade en temps réel, c'est-à-dire qu'on a une page qui est dédiée baignade, ça va nous afficher quand est-ce que je peux me baigner, est-ce que la baignade est possible maintenant ou pas, quand est-ce qu'elle sera possible, il y aura une phrase qui va dire prochaine baignade dans 2h30 avec des graphismes qui sont liés, donc une marée basse avec pas d'eau, que du sable et puis un parasol fermé, et si par contre on est dans un moment possible de baignade, il y aura écrit fin de baignade dans 2h30 et là il y aura l'eau, il y aura le parasol ouvert, des petits enfants qui jouent dans l'eau et voilà, ça va nous donner donc cette information en temps réel. Et la deuxième façon de donner des informations sur les baignades, c'est ce qu'on a appelé le calendrier des baignades, c'est-à-dire que comme on est capable de prédire les niveaux d'eau et vos niveaux de baignade, on le prédit sur la semaine roulante. Donc vous aurez avec le calendrier des baignades toutes les baignades possibles sur la semaine à venir et donc vous pourrez comme ça en un coup d'œil depuis votre salon, depuis votre chaise, savoir ok, ben mercredi on peut aller se baigner l'après-midi, jeudi c'est pas possible, ce sera trop tôt le matin, ou tiens, on veut inviter des amis à faire un apéro au bord de l'eau un soir, et bien on va chercher, ben tiens, ben samedi, on peut y aller le soir, de 18h à 20h, il y aura l'eau, il y aura marée haute, on pourra se baigner en même temps, prendre l'apéro.
1: Frédéric, si on souhaite en savoir davantage du coup sur vos créations, comment peut-on retrouver de l'information ?
2: Alors c'est très simple, aujourd'hui c'est notre site internet où vous avez tous les visuels, vous avez toutes les explications sur Pontos, sur Hydros, donc c'est onceuponatide.fr, vous avez toutes les informations et on est également sur Instagram, vous cherchez onceuponatide.fr également.
1: L'intégralité de cette semaine d'émission consacrée aux créations de Once Upon a Tide sera à retrouver demain samedi à partir de 6h10 et en podcast sur akifm.fr. Et bien merci beaucoup Frédéric d'avoir passé cette semaine avec nous sur les ondes d'AkiFM.
2: Merci à vous Aurélie, à très bientôt.
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1: Nous nous retrouvons pour notre cinquième et dernière partie d'émission en compagnie de Sophie pour nous parler de son activité de photographe. Bonjour Sophie.
2: Bonjour.
1: Alors tout au long de la semaine, vous nous avez parlé de votre entreprise L'œil de Sophie, de vos photos d'animaux et de famille. Si on se projette sur une séance avec vous, comment ça se déroule de la préparation jusqu'à l'exécution, on va dire ?
2: Alors ça dépend, j'ai des personnes qui tombent directement sur mon site et j'envoie directement, j'ai une plateforme en fait aujourd'hui qui gère tout de A à Z, donc j'ai un calendrier avec mes disponibilités, les clients réservent avec un acompte et enfin ils ont le contrat, ils ont vraiment tout de A à Z. Ou alors il y en a d'autres qui m'appellent et là dans ces cas-là on échange dans un premier temps, savoir ce qu'ils recherchent comme type de photo, qu'est-ce qu'ils ont besoin exactement, si c'est pour des photos juste pour eux personnellement ou si c'est pour servir de visuel aussi pour leurs réseaux sociaux. Et une fois que la réservation est faite, moi j'envoie un guide de séance, que ce soit pour la famille, les chevaux ou les chiens. C'est trois guides différents qui vont vous expliquer en fait quoi porter, comment se déroule la séance, ma philosophie aussi par rapport à la séance. Moi je cherche pas à faire du chantage avec les enfants, ça sert à rien de toute façon. On laisse l'enfant vivre par exemple, enfin, y a pas de contrainte. S'il a envie de faire des grimaces, on joue le jeu, on fait des grimaces par exemple. Et au contraire, il va trouver ça tellement drôle que il va se détendre et qu'après il va nous faire plein de sourires naturels. Pareil avec les animaux, on force pas. Je conseille aussi par exemple sur certaines friandises, mais ça dépend si l'animal peut être frustré ou pas. Donc voilà, c'est vrai que j'évoque un peu tous les cas de figure que j'ai pu rencontrer depuis 6 ans que je fais ce métier-là. Et je mets tout ça en fait dans le guide pour les aider à eux à y voir plus clair en fait pour le jour J.
1: En termes de zone géographique, jusqu'à où vous vous déplacez ?
2: Alors moi je suis basée à Listrac-Médoc, mais je peux me déplacer sur toute la Gironde.
1: Pour conclure cette semaine d'émission, si on veut vous retrouver et vous contacter, où est-ce qu'on va ?
2: Alors soit sur Instagram l'œil de Sophie ou alors sur mon site internet aussi l'œildesophie.fr.
1: L'intégralité de cette semaine d'émission sera retrouvée samedi à partir de 7h15 et en podcast sur akifm.fr. Eh bien, merci beaucoup Sophie d'avoir passé cette semaine avec nous sur akifm.
2: Merci beaucoup.
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